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Mon président, je sais que tu le sais, mais je te le redis, comme ça c'est fait. 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

0: jamais, car même toi tu t'endormirais. 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Ce que tu devrais faire aussi au Congrès des Nations Unies. C'est dire modestement, les gars, y'a plus aucune centrale chez moi. Et hop, balayé. Au début, je croyais vraiment contenter quelques mécontents. À force d'écouter tout le monde aussi. Mais j'ai trouvé ça fantastique. 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Ils hurlent tous, et l'armement, que va-t-on faire de nos savants?
1: Ah bah oui, ça c'est un problème.
0: Tu leur réponds, vous êtes tarés, les nouveaux centrales vont exploser, cancer de la thyroïde. Et puis tu fais semblant de sortir et tu les laisses réagir.
1: Regarde bien, regarde, regarde.

beaucoup qui pensent déjà comme toi, se réveilleront et te diront: l'électricité va manquer, là c'est à toi de répliquer. 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

Clermont et Saint-Ral pour de bon. 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